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0: Non, pour mes passées classes.
1: Vous voyez que c'est?
0: Oui, mais la même map.
1: Ah, on